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0: silence.

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1: Votre truc, ça doit pas rentrer dans beaucoup de voitures. 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

0: Pacific Records, vous êtes sur Lille Radio Bruxelles. Salut tout le monde. Salut. Un vrai plaisir de vous retrouver aujourd'hui. Alors, on enregistre cette émission depuis l'ergue. J'en profite d'ailleurs pour passer un gros merci à Collective Ronce en fait de nous prêter son matos pour qu'on puisse enregistrer aujourd'hui. On vient de s'écouter Taxi de Joël Léandre ainsi que Repent Now, Confess Now de Lingua Ignota. Alors, ce second morceau, c'est toi qui l'as ramené, Ipsum. Très brièvement, tu es musicien et plasticien. Tu as accepté de jouer le jeu de l'intervieweur avec nous aujourd'hui. Salut Ipsum.
1: Tout à fait, oui. Salut.
0: Oui, dis-moi.
1: Merci de m'avoir invité, ça fait plaisir d'être là.
0: Oh, bah, avec grand plaisir, avec grand plaisir. Donc, Repent Now, Confess Now, c'est le morceau que tu as choisi après écoute et lecture de ce que nous ont envoyé nos invités. Voilà, je vais te laisser te présenter plus en détail et puis nous dire pourquoi c'est ce morceau que tu as décidé de sortir de ta poche.
1: Du coup, moi c'est Renaud Giuliano ou Ipsum. Et ma pratique, du coup, comme tu l'as dit, est principalement sonore. Je fais de la musique post-industrielle et de l'installation. Concernant le morceau, du coup, j'avais envie de passer Repent Now, Confess Now de Lingua Ignota, qui est en fait le projet Dark Neofolk de Christine Hayter. C'est une track de son dernier album, Sinner Get Ready, dans laquelle elle parle de sa chirurgie de la colonne vertébrale, pardon, qu'elle a dû subir à la suite d'une agression violente de son ex-compagnon, Alexis Marshall, qui est en fait le frontman du groupe de Noise Rock Daughters. Et du coup, j'ai choisi cette track parce que j'admire déjà beaucoup le travail musical de Lingua Ignota, mais aussi ce que fait Alexis Marshall en solo ou au sein de Daughters. Et je n'ai appris son comportement qu'après m'être penché sur les paroles de cette track. À la suite de ça, je me suis renseigné et je suis tombé sur une interview dans laquelle Christine Hayter disait que Marshall obtenait très souvent son consentement par la force ou la manipulation. Du coup, ça a provoqué quelque chose d'assez conflictuel en moi, à savoir, est-ce que je peux légitimement me dire moralement opposé aux actions d'une personne et pourtant continuer quand même à être influencé par sa musique ? Et en fait, au départ, j'ai hésité même à choisir cette track parce qu'elle relate d'un événement évidemment assez traumatique et je voulais pas avoir l'air de juste milquer un trauma, juste pour dire de milquer un trauma. Mais au final, même au-delà de la puissance émotionnelle de la track, elle me paraissait soulever des questions assez importantes sur en fait, le degré auquel on peut séparer l'art de l'artiste, mais aussi ouais. Séparer le trauma de l'œuvre en fait.
0: Ok, voilà. Ok. Alors, on a d'autres invités aujourd'hui avec nous dans le studio. Alors, elles sont toutes les quatre plasticiennes, écrivaines, et aussi, je pose le dénominateur commun un peu entre vous toutes, c'est que vous êtes étudiante à l'ERGUE, mais ça, on en parlera un peu tout à l'heure. Alors, je suis avec Loïs Soleil, Barbara Lefebvre, Garance Buxtorf et Victoria Primina. J'avais envie de vous demander, vous en avez pensé quoi de ces deux tracks qu'on vient de passer ?
2: C'était très poignant.
0: Merci Barbara. Donc comme d'habitude, ouais, vous avez bien compris, on ramène jamais, les intervieweurs, intervieweuses, on ramène jamais vraiment des morceaux par hasard. Et voilà, donc, comme je le disais un peu plus tôt, il y a pas mal de monde aujourd'hui avec moi dans le studio. Je crois que vous avez un truc à nous faire écouter. Donc
2: oui.
0: Merci. Eh ben, je vous laisse le micro pendant un petit moment.
2: Merci Stevie. Merci.
0: Pas de soucis. Avec grand plaisir.
3: Je me jette à la nuit comme on jette un cadavre au fond d'un puits, défiguré par tant de cris qu'on ne me reconnaîtra plus. Ma chair sera ombre parmi les pierres, la terre une caresse immense sur mon sexe ouvert aux lèvres de la nuit. Homme de mon amour, toi qui m'as transpercé de tes paroles acérées et violé de tes yeux de silex, toi aussi un jour tu seras dépecé par le vautour de l'ombre. Ta gorge sera trouée, ta poitrine écrasée. Chacune de tes viscères te sera arrachée. Ta dernière heure s'abattra sur ta bouche, t'étouffant de ses plumes. La mort, ce vieil oiseau de proie, fondra sur toi pour se repaître de ton souffle et crever tes yeux verts.
4: Le pacte de la copulation avec le diabolomante verte, terrasse, bistrot de trop. La salade coincée entre les dents m'apporte un chouette relief. Cet inferni fugace contre des jacasseurs édentés de monologues de bar à salade déjà composés. La population s'attarde bâtard dans les bulles de mon diabalo. Vilaine madame naine, entourée de sa salade, les suce le cul sur la paille. Je suis sad. À côté, il rote, je sirote. Mon cache dans salade filtre mes mots pour faire tourner au vinaigre. À cette vue oculaire, leurs calices de cantine pourraient aspirer leurs yeux, frits, agressant le marlan globuleux de leurs assiettes, formant deux rallonges loin des trous, moins dignes que l'escargot qui, lui, au moins, était hermaphrodite. Mais dites, vous êtes bien barveux, mais gros lerveux. Votre bavette d'abattoir surpeuplée d'une copulation transgénique à point dans vos assiettes saignantes. Vos cuisses, bien bleues, entourant vos couilles dans l'uniforme sous vide. Un filet mignon, pour quelle pêche?

0: Moi, j'étais sur le trottoir et j'ai tout vu. Ce n'était pas mon accident, mais je l'ai vu. Ça m'a blessée, j'ai serré les dents si fort qu'elles se sont fendues en millions de fragments qui sont tombés dans ma gorge. Mon œsophage s'est ouvert. Maintenant, je n'ai plus de dents. J'ai des problèmes dans la gorge. Je n'ai presque plus de voix. Je murmure. C'était il y a 15 ans. Je ne m'en remets pas. Vous savez, les personnes qui conduisaient le scooter et la voiture n'ont pas été blessées. Elles se sont serrées la main et elles sont rentrées chez elles. Mais moi, il m'a suffi de voir. Faites attention aux images, s'il vous plaît, détournez vos yeux.
1: Picture frames not quite straight, blurry metro rails and fuzzy neon sign letters, passing by, unaware and apathetic. The shadows squirm. The souvenir pictures on my phone are a wobbly blur. Turn to cotton twisted wool, half asleep, trapped in a dream state, consistently risen from the wrong side of the bed. The music echoes, noises accentuated, udders lowered, distorted sound and the occasional possibility of fictional hearing, restricted blinkers of an eyesight, dissociation.
2: Cinq heures, c'est l'heure de ma dépression, parce que la journée active est terminée, durant laquelle je mets au pas et conquiers mes désillusions ou mes déceptions. Mais 5 heures, c'est l'heure fatidique, la fin du travail, le commencement de la prise de conscience, alors que les autobus sont tellement bondés que l'on ne peut monter, que tout le monde se dirige vers un but, que les amants se sont choisis. C'est alors, au coin de la rue, incapable de rentrer chez moi, que je sens cette vague d'angoisse qui m'étouffe. Je suis échouée, eux, déracinés, eux. Seul le.
3: Car il y a à dormir et dormir. Moi, je dors debout. Je dors en préparant le café et je dors aussi sous la douche. Je dors quand je me fais l'amour et je dors aussi dans le tram. Je dors dans ma perte et je dors aussi dans mes cris. Je dors dans la fête et je dors aussi dans le bruit. Je dors. Je dors et mes yeux sont ouverts, je dors et j'essaye, je dors tout le temps. Je suis en latence, presque fantôme, presque respirable, presque vivante, et la peau est trouée. Une infinité de trous qui laissent passer la lumière, l'ombre, le vice. Une lumière qui ne se rallume pas. Une lumière qui obstrue mes trous de peau, et trous de peau, pas trous de balles, corps violenté par cerveau toxicomane qui dort debout, car il y a dormir, et moi je dors tout le temps. La latence des envies qui ne se réaliseront pas, la latence des envies qui resteront là, encrassées à l'intérieur des trous qui font semblant de respirer. Et avant je disais, on ment pas quand on respire, maintenant je sais même plus quand on respire, maintenant je sais même plus quand on ment. Je me souviens de quand je dormais pas, quand mes pas se suivaient de façon linéaire. Je me souviens quand les mains pleines de colère, elles avaient pas à soigner les vipères, car il y a dormir, et moi je dors tout le temps. Les vipères de pensée, elles me font dormir de peur. Et comme il y a dormir, je fais semblant de ne pas dormir le jour pour avoir l'air de dormir la nuit.
0: Pétanque. 3 briques au soleil du chemin de la cheminot. Le cerveau fait pression sur la boîte crânienne, en se gonflant de colle qui relie ma netteté. Présence d'esprit dans une toile de jute, c'est revenu. Collapsant sa boule de pétanque froide sur mon crâne, quand un pot de fleurs mâchouillé par un cochon a pointé mon point médian en tombant du balcon du 5e. L'entrechoc a broyé ma nuque ou mon front, ou alors est entré dans ma mâchoire. Un peu avant, je regardais les poils du cochon, la bouche ouverte. Il y avait sur le toit un voleur de poules. Le goût de fer m'a empaillé, par d'abord en mêlant des poils rêches trop longs qui pendent de chaque côté de la fente. Je suis réduite à être un épouvantail promothéen. Inutile de dire que si je pouvais, je me cacherais dans les plis du rideau store. Je renifle de l'incendie alors que mon nez étouffé sur la tête de l'oreiller est trop dur. L'odeur dessine les filets qui fument fossilisés dans les tranches de mon parquet de bois, qui a gardé le négatif, des volutes aléatoires, des orifices incendiaires, qui étaient situés au centre d'où se dénoue chaque cerne. C'est pour ça que mes pieds sont toujours violets et gelés, parce qu'ils ne sont pas photovoltaïques, et ne laissent pas le feu circuler dans le geste de leurs veines. On peut ainsi dire que tout parquet a vécu un incendie. Quel type de pose d'incendie? Stratifié? Contrecollé? Flottant? Pour cerner le truc? Mosaïque,

lancer au sol des copeaux de charbon brûlant pour les briser. À coups de pierre, frotter des silex contre des brindilles ou pierres chaudes de massage. À coupe perdue, feu, faire tomber une porte contre la victoire.

0: La dernière fois que je l'ai eu au téléphone, elle m'a demandé si j'avais un amoureux. Elle me demande ça à chaque fois. Et j'ai l'impression qu'elle va bientôt mourir. Elle repasse devant l'émission de France 2, toute une histoire l'après-midi. Elle a me raconté des histoires. Elle discute avec son amie Barbara dans son appartement de la cité Barbus, alors que le mari est au travail. Le sien, chef de rayon du Leclerc, celui de Barbara, plombier, et les enfants à l'école ou en bas des bâtiments.
1: Je pense à ma mère. Fille enfante, accouchée par l'accouchement de ma mère. Mère accouchée par mon accouchement de mère. Donner le micro à ma mère. Avoir parlé nos vies sur une scène éclairée et seulement heureuse quand ils applaudissent. Maman, il faut qu'elle ressente. C'est bon partager ses failles. La voir danser, maman. La voir rire, maman. La voir courir le bonheur dans la vie, maman. Que maman, elle vienne s'installer chez moi. La retrouver, maman. Chanter balavoine avec maman. Maman, mamounette, mamoune, mama, ma, me manque. Un de tes câlins, maman. Que tu prennes ma peine, maman. Comme quand j'étais ton bébé, maman.
2: Mon animal totem est un merle. Faire 3 ou 4 pas puis s'arrêter. Regarder, sentir, goûter, toucher et écouter. Il y a quelque chose à manger. Oh, vous avez vu? Du caviar. C'est sûrement mon anniversaire. Merci, je dois être très vieille. Dans les 70 ans, je suppose que je tombe en morceaux. Laissez-moi me recoudre un seul morceau. Mais est-ce que ça va tenir? Rapportez un morceau de moi à la maison. Chacun d'eux. Et pacifiste. Et ne payez pas votre loyer en fait. Souvenez-vous, la propriété c'est le vol, donnez tout, à tous, d'autres oiseaux marchent, eux aussi comme ça.
0: C'est une femme qui n'aime que les choses tristes, qui pleure dans le club mais pas aux enterrements. C'est une femme de mélancolie qui fume des clopes. Elle a les ongles longs, rouges, mais la manucure est partie. Elle a les cheveux rasés à blanc mais déblousant et parle fort. Elle ne baisse plus, ce n'est pas son intérêt. Elle ne fait que chanter, dans les bars avec les piliers de bar, le dimanche soir, tard. Elle a grandi en Bourgogne, elle a 74 ans, elle n'a pas de parents, elle n'a pas de famille. Elle habite au PMU et chante tous les soirs devant une foule de 3 personnes. Elle aime l'hibiscus et le cuir, elle n'aime pas baiser. Parfois, elle baise pour le sport, elle baise pour la jouissance, elle aime les oiseaux, la nature et l'adrénaline. Ouvrir les fenêtres en voiture la nuit et frauder le train régional. Lorsqu'elle le fait, elle fait croire au contrôleur qu'elle a Alzheimer. Les contrôleurs la croient, elle déteste les contrôleurs et elle chante tous les soirs au bar du Dalida. Elle tape sur le Ricard et mesure 1m72.
1: Chaque fois que ma mère passait devant l'hôtel Bristol, elle marquait un arrêt, se signait et nous priait de la boucler. Silence, disait-elle. C'est ici que j'ai perdu ma virginité.
3: As a child, I would dream of a hole connecting my room to my sister's. 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Last night, lying in the same bedroom as my sister, each on her separate adult islands, just before going to sleep, whilst our minds were still elastic, I pictured that same cubicle as if it had always been there, and instantly felt foolish for thinking so. Symbolism.
2: Le vieux plissa ses yeux jusqu'à ce qu'ils deviennent aussi petits que des grains de sésame, et il se tut. Jonathan dit : Vous étiez chanteur ? Pas du tout, mon brave, j'ai créé le rap. Ah, vous étiez musicien ? Le vieux sourit bizarrement et lui dit : Non, pas du tout, mon brave. Quand je dis que j'ai créé le rap, je veux dire que j'ai créé le rap. Je n'aime ni les sous-entendus, ni les subtilités. Quand je dis quelque chose, c'est la chose que je dis. J'ai inventé le rap. Le vieux laissa du silence. Il avait l'air de recueillir les souvenirs de son esprit. Finalement, il dit : J'étais gardien d'immeuble. Un soir, à la cave, je suis tombé sur des rats. Tout un groupe de rats. Une communauté très belle, très élégante et très organisée. Bien sûr, En tant qu'esthète, je me suis pris de passion pour leur constitution, leur âme, leur corps. Quel corps ? Ce corps, est-ce que vous saviez que la mémoire des rats se trouve dans leurs pattes ? Salim posa son téléphone. Tout ce qu'ils touchent se transforme en mémoire, au niveau de leurs pattes. C'est comme une carte qu'ils lisent. Quand les rats se frottent les pattes, ils lisent dans leur mémoire. Ça t'intéresse, l'handicapé ? Je le savais, tu aimes la vie, je le voyais. Leur corps et le cerveau, chaque partie de leur corps est une partie de leur cerveau. Vous l'ignorez, je suppose, tout le monde l'ignore. Leurs dents ne s'arrêtent jamais, elles poussent. Ils peuvent peser jusqu'à 22 kilos. Ils sont très propres de la tête. Elle est lavée 8 fois par heure, car ils sont nettoyeurs, nettoyeurs par nature. Le vieux dit « Oh oui, mes amis, quelle joie dans ma vie. Je passais mon temps près de mes rats, et quand ils me voyaient, ils remuaient leur sgeg. C'est la partie inférieure de leur corps, on l'appelle le sgeg, ou le sgegouille, en fonction de la taille. Ils remuaient de joie. Je leur donnais de tout un peu, des miettes, des plantes, du vin, des bijoux, des pelures. Le soir, j'installais mon fauteuil dans la cave et c'était... Et il ferma les yeux, et un filet de bave coula sur sa veste. Il murmura le son.
1: Ne me dis pas non. Non, tu ne peux pas me dire non. C'est un tel soulagement de retrouver l'amour et de dormir dans un lit et d'être serré et touché et embrassé et adoré. Et ton cœur bondira quand tu entendras ma voix, verra mon sourire, sentira mon souffle sur ton cou et ton cœur s'emballera quand je viendrai te voir et dès le premier jour je te mentirai et je t'utiliserai et je te baiserai et je te briserai le cœur puisque tu as brisé le mien. Et tu m'aimeras chaque jour davantage et un jour ce sera trop lourd et alors ta vie sera mienne et tu mourras dans la solitude quand j'aurai emporté tout ce qui me plaira avant de partir sans plus rien te devoir. C'est toujours là. C'est toujours là et tu ne peux pas nier la vie. Tu la sens la merde, tu sens la merde à cette vie de merde, merde à cette vie de merde, et quelle vie, et cette vie, et maintenant je t'ai perdu. Tu m'as eu. Maintenant que je t'ai trouvé, je peux arrêter de me chercher. Elle m'a touché le bras et sourit. Je n'aurais jamais imaginé un pareil visage. On a réservé dans un hôtel en faisant comme si on n'allait pas se coucher. Regard, chuchotement, ombre, pénombre. Où vas-tu? Qui vois-tu? Que fais-tu?
0: C'est à cause de cette sensation éperdue qu'on se retrouvait après un slow sur un lit de camp, sur la plage avec un sexe d'homme, jamais vu, sauf en photo et encore, et du sperme dans la bouche, pour avoir refusé d'ouvrir les cuisses, se souvenant in extremis du calendrier menstruel, un jour blanc se levait sans signification, sur les mots qu'on aurait oubliés aussitôt après les avoir entendus, « Prends ma queue, suce-moi », il fallait mettre ceux d'une chanson d'amour. C'était hier, ce matin-là. C'était hier et c'est loin déjà. Embellir, construire la fiction de la première fois sur le mode sentimental, enveloppé de mélancolie, le souvenir d'un épucelage raté. Si on n'y arrivait pas, on s'achetait des éclairs et des bonbons, on noyait le chagrin dans la crème et le sucre, ou bien l'on se purgeait par l'anorexie, mais une chose est sûre, il ne serait plus jamais possible de se rappeler comment était le monde avant d'avoir eu un corps nu contre le sien.
1: Mais je ne suis rien. Rien. Rien. Rien et pour toujours le rien qui vibre dans les tempes. Et le rien qui ne sait rien dire, rien vivre. Et je dis mort. Et si je dis vivre, c'est pour la peur que j'arrive pas à. Je sais pas quoi faire de mon corps. Je sais pas quoi faire de mes pensées. Je voudrais pouvoir les oublier au fin fond des songes que j'ai plus. Les respirations qui se saccagent quand enfermé durant 2 ans, il a fallu réapprendre à parler. Les traumatismes, ceux d'être oubliés et inutiles, je les connais mieux maintenant. J'ai parlé avec, je les ai rencontrés. Quand je me suis frappé la tête à vouloir niquer mon cerveau, quand j'ai frappé mes jambes à plus vouloir jamais marcher, quand j'ai frappé les organes pour qu'ils implosent, que ça arrête les pleurs et qu'ils repartent de plus fort, les coups aussi deviendront plus durs, les coups que je mérite de prendre et ceux que j'aurais jamais dû, quand on m'a pris mon corps quand je voulais pas, quand on m'a dit de me taire quand je voulais pas. quand on m'a dit d'être une mère quand je voulais pas, quand on m'a dit cancer quand je voulais pas, quand on m'a dit amour quand j'y avais pas droit. Les coups deviendront plus durs, pour effacer la vie, pour effacer la peur, pour effacer l'amour, pour effacer ce que je suis. J'ai jamais choisi d'être humaine. Peut-être que j'aurais choisi d'être un renard, un dauphin, un rat kangourou, un Saint-Bernard. Alors je me traîne entre autres humaines, les coups deviendront plus durs, parce qu'à chercher l'autre, je me suis perdue dedans.
2: Le père laissa un cœur sous la vidéo de son fils, et le père écrivit un message à son fils. Ne mélange pas l'eau et l'électricité, ou les vêtements et l'électricité, ou la nourriture et l'électricité, ou des objets et l'électricité. L'électricité passe dans les objets, ou même dans la poussière, surtout dans la poussière. La poussière ne souffre pas, elle ne craint pas les coups. On ne se méfie pas de la poussière, mais elle travaille, tous les jours de la semaine, pendant que personne ne la voit. La poussière se dirige vers la lumière. La poussière se pose sur les ampoules qui deviennent fragiles à cause de la poussière. Elles craquent et elles explosent, elles nous percent les yeux. Toutes les semaines sont les mêmes, c'est toujours la même semaine. Toutes les heures sont les mêmes, c'est toujours la même heure. Au niveau de la poussière, elle ne change pas d'activité. Avant de nettoyer les ampoules, il faut couper le courant. C'est une règle.

0: Écoutez la musique. L'intérieur vidé de toute apparition extérieure. Ça parle dedans. La cage thoracique embrumée, écrasée. Plus savoir respirer et alors attendre le moment succinct, l'apothéose, le clou du spectacle, la lassitude et l'ennui et la méchanceté et la laideur qui feront de ça, ce moment précis où j'écris, la fin d'un cycle. Forcément, les choses belles continuent d'exister et apparaissent dans la mémoire comme des vestiges encore plus précieux. Ils sont clairement visibles. C'est alors que reviennent tous les sourires, tous les rires et les accolades plus qu'aimantes données de corps à corps. Partager la chair, en somme. Les souvenirs des doigts, des langues, des creux qui résonnent et puis là, rien. Rien. Le rien qui résonne comme une consonne qu'on se donne et F, F, F, F, fuck, putain, fuck le noir, la menace noire, gluante, pétrifiante, gluante, bouillante, visqueuse, elle prend vie, elle finit par sortir, et là ça devient ingérable, qui voudrait subir ça? Non, non, non, moment apothéose, moment apothéose, moment apothéose, moment apothéose, apothéose du rien, air, nada, walou, poussière. Comment faire pour recevoir le pardon du surmoi et le pardon de l'altérité en face de soi embuée? Méchanceté irraisonnable. Méchanceté irraisonnable qui sait pas se taire et donc devenir une graine qu'on laisserait pas pousser parce que méchanceté doit pas pousser. Et même si personne sait comment elle pousse, méchanceté, elle doit pas grandir. Elle doit rester en latence, presque vivante, presque fantôme, presque respirable. Pardon. Pardon. Oh, pardon. Pardon. Pardon de respirer. Oh, autre humain. Ces choses-là ne sont pas sérieuses. Et la solitude finira méritée. Importante. Pensée sans pluralité à l'intérieur. Les couteaux rangés dedans.
1: La vie avait ce goût bizarre d'impression qu'il s'est passé quelque chose de grand, qu'on pourrait mettre dans nos chairs une fois couchés dans nos lits. Elle parlait doucement, Shanna. Elle disait de trop grandes formules et mon cerveau était un onglet Internet Explorer. Avoir le ciel se couvrir de rose et de bleu, c'était encore être dans un verre de liqueur. Le jour était tamisé, encore tout humide, et nous l'avons attendu, rassuré de passer à autre chose.

0: Construire des bulles dingues. Construire des bulles dingues, ça y est mes enfants, on est tous d'accord sur un seul point. C'est qu'on en a marre, marre, marre, névrose. D'habiter sur quelque chose de pourri et non seulement archi pourri mais en plus sphérique, rond quoi. Comme les chevaliers de la table ronde étaient ronds, ronds, ronds, ronds, ronds. Et c'est vrai hein, que ça va plus vite d'écrire à la main que d'écrire à la machine. Ce livre est un trip. Acheter du super bon trip à 150 francs belges, c'est pas cher. Surtout s'il est si cristallin et pas un petit rond-plat, vaguement jaune, super speedé. Super speedé, c'est un strong, c'est-à-dire c'est un trip. Un trip jaune, un trip jaune, un trip jaune super fort. Donc sans aucun besoin de construire du speed. Le speed, le trafic des risques, ça commence à s'instaurer et à marcher solidement. Seulement, le trafic des armes, ça n'a rien à voir avec le trafic des drogues. Je ne tiens pas à me faire stranguler par quelconque malfaiteur, alors autant dire que je ne connais aucun secret, sauf ceux de la bonne soirée. Et Marie-Claire, bien sûr. La rencontre est nécessaire. Est-ce que celui qui rencontrera l'autre, son frère, il le nait, tue pas, football, rien, je suis folle, et c'est fou là-dedans, du speed, c'est écrit, mais mon faucon, recherche, latence, m'offrir des pralines avec raison, vouloir me faire, l'amour, la cour, je vous ferai jouir, je vous ferai un joint, je ferai pause.
1: Fumier, c'est un tas de foin avant origine maintenant mou. Ramolli par la cuisson à la vapeur de la déjection animale, macéré dans l'acidité des urines, dans l'amas bien recouvert uniformément mijote chaque brin, enduit dans leur fente, ses plis, dans les courbes glissent les perles de la décoction, des brins de paille imprégnés de jus qui ramollissent la fibre végétale, composant du brin, aligné droit et parallèle, se succédant, se détachant, parce que la couleur du chlorophyllien est plus claire. Des traits et des traits dans des traits morts, fauchés à la moisson quand les traits étaient dorés et se courbaient, se frottaient mélodieusement dans l'air chaud. Restes des graminées séparées des lépis secs déshydratés, repliés sur lui-même et maintenant enrobés dans une mixture bouillante sortant des entrailles repues de mêmes traits, bouillonnant dans des traits digérés. Ça fume doucement et les filets montent vers le ciel. Cette sueur brûlante au contact de l'air gris des champs, vide où il ne reste que des sillons de cailloux de terre, se réfrigère et produit un distillat de beurre noir. Ce concentré de parfums de fumier d'une propre extraction qui, expansif odorante, se mélange à l'infiniment petit de l'humidité, dispersant son odeur âcre à des kilomètres. C'est un parfait enfilement.

0: Merci beaucoup pour ce beau moment.
1: Merci Stevie.
2: Merci à toutes et à tous.
0: Merci infiniment. C'était une performance sonore improvisée par Victoria Primina, Barbara Lefebvre, Loïs Soleil et Garance Buxtorf. Alors, parmi tous ces textes, il y en a qui sont de vous. Il y en a aussi certains en fait qui ne sont pas de vous parce que vous avez aussi ramené des références écrites en l'occurrence. Aussi, je tenais à préciser que du coup, vous ne saviez pas ce que l'une ou l'autre personne allait ramener. En fait, voilà, c'est vraiment, c'était presque une conversation en fait où vous jongliez entre vous toutes. Donc non, c'était vraiment assez bluffant. Merci beaucoup. Je voulais vous demander comment vous venez de vivre en fait ce petit moment que vous venez de nous faire partager, Victoria.
3: Yo, c'était très chouette. J'aime toujours autant faire ce genre d'exercice à plusieurs. Et voilà, c'est trop un plaisir de pouvoir être et dans la lecture et la récitation et dans l'écoute de l'autre. C'est vraiment mon exercice préf, perso.
0: Ouais, alors je me demandais, tant que t'as le micro, peut-être que tu veux vite fait nous parler de tes textes, de ceux que t'as ramenés de l'extérieur, peut-être des auteuristes qui t'ont inspiré pour aujourd'hui et pour dans ta vie, dans ta carrière en général.
3: Mais voilà, du coup moi dans l'écriture je suis vraiment plutôt intéressée par tout ce qui se rapproche à l'autofiction. Donc Sophie Kahl, Sophie Podolsky, Sarah Kane et voilà, c'était les trois autrices que j'ai ramenées aujourd'hui parce que c'est mes trois autrices préférées. Et ouais, cette écriture qui est très reliée au réel, c'est un truc qui m'inspire beaucoup. Et ouais, l'écriture fait, enfin, une grande part, enfin, une grande place dans ma pratique. Voilà.
0: Et toi Renaud, comment tu viens de vivre cette performance improvisée par nos invités ?
4: C'était toujours, comme l'a dit Victoria, c'est toujours très beau comme exercice et c'est toujours super intéressant de voir comment différentes visions en fait de l'écriture se rejoignent. Et peuvent par moments vraiment se répondre parfaitement et voilà, je trouvais ça assez beau. Voilà, moi j'ai cru remarquer en fait, enfin voilà, je connais bien Sophie Podolsky du coup que tu as ramené, Victoria. C'est un livre qui est entièrement écrit du coup en écriture automatique, en stream of consciousness.
3: Et à la main.
4: Oui, et à la main du coup, c'est un manuscrit totalement avec des dessins, etc. Enfin voilà. Mais du coup ça m'intéressait en fait la question du stream of consciousness, du coup l'écriture automatique. J'ai cru remarquer un peu cette tendance là chez toi aussi un peu, Barbara, est-ce que tu serais d'accord avec ça?
5: Oui, moi j'essaie beaucoup d'écrire de manière plus authentique comment ça se passe dans ma pensée et au flux de ma pensée, et de m'y tenir et de pas reformuler tout ça. C'est assez dur parce que ça va très très vite, il y a beaucoup de choses et nous sommes tous des peuples dans nos têtes. Mais du coup, je conseille pour ça Laura Vasquez, à La Semaine Perpétuelle, son premier roman. Et ça parle de ça, c'est un espèce de fleuve continu avec des cascades dans tous les sens. Et les images qui s'enchassent et qui se chassent. Et ça en rapport aussi avec la méga machine et l'Internet. Et donc de comment nos pensées aujourd'hui, elles sont un peu calquées sur l'Internet. Et voilà.
4: Merci.
0: D'ailleurs, Barbara, je vais vite fait rebondir sur un moment qui était, je crois, écrit dans ce livre. C'était par rapport au rap et cette notion de dire ce que l'on veut dire. Alors, en début d'émission, j'ai passé un morceau de Joël Léandre. Et voilà, j'ai pas trop. D'habitude, je parle toujours un peu de pourquoi j'ai ramené ça ou ça et tout, mais. C'est un morceau en fait qui parle beaucoup de lui-même. Joël Léandre, voilà, c'est une contrebassiste, performeuse, et j'aime beaucoup sa pratique en tant que poétesse, parce que contrairement aux idées reçues sur la poésie ou l'art contemporain en général, là on a affaire à une artiste qui dit littéralement ce qu'elle veut dire en fait, sans vraiment passer par le mystère. J'ai l'impression que c'est présent dans plus ou moins tous vos textes, même les tiens, Loïs, qui c'est les seuls textes qui sont en anglais. Peut-être tu veux nous en dire un peu plus sur ce choix.
6: Je suis bilingue franco-écossaise, donc j'écris que en anglais en fait. C'est très rare que j'écrive en français. Et du coup, là, j'ai lu de ma première édition de poème. Il s'appelle Touch Me With Gloves, I Am Not Ready Yet. Qui parle de santé mentale, de fuckboy, de rupture amicale, de plusieurs sujets. C'est toujours autobiographique et très vulnérable, entre guillemets.
0: Ouais, il y a, en effet ouais, ce côté autobiographique, biographique qu'on retrouve aussi dans pas mal de textes. Garance, ça me ramène vers toi.
7: Bonjour.
0: Salut Garance. Toi, ton rapport à la biographie, parce que je crois qu'il y a des textes qui te concernent, mais il y a des textes qui concernent d'autres personnes. Je crois qu'il y a un texte qui s'appelle Suzanne, par exemple.
7: J'aime justement bien cette frontière qui existe entre le réel et la fiction. Et en fait, j'ai du mal à saisir pourquoi on verrait une distinction fondamentale entre la biographie et la poésie. J'ai l'impression que beaucoup d'artistes utilisent aussi une forme de réalité pour écrire, pour performer, pour faire quoi que ce soit. Donc c'est pour ça que pour moi, c'est complètement lié en même temps jouer sur cette frontière-là, essayer de raconter des histoires qui sont aussi peu racontées ou qui prennent pas la place qu'elles devraient prendre en partant du réel, parce que c'est quelque chose que j'aime observer. Donc pour moi, la distinction, elle est un peu moindre, quoi. Je la vois pas tellement.
4: Moi, j'aimerais bien revenir, Loïs, si tu veux bien, sur la question du langage et surtout de la phonétique, en fait. Donc, du coup, voilà, tu as dit que tu étais bilingue. Mais est-ce que c'est un choix conscient d'écrire en anglais, ou bien est-ce que vraiment les mots t'apparaissent en anglais? Parce que, personnellement, je suis totalement francophone, enfin, je suis bilingue mais autodidacte. Et je sais que quand j'écris, je n'arrive plus à écrire en français. Les mots me viennent directement en anglais par pur amour de la phonétique anglaise, en fait. Dans quelle démarche, toi, tu te situes par rapport à ça?
6: C'est une question qu'on me pose beaucoup et je ne sais jamais vraiment comment répondre, en fait. Je pense qu'il y a une partie juste un peu d'intuition qui est un peu inexplicable, presque. Après... c'est vrai que mes lectures sont majoritairement en anglais, donc j'imagine que ça prend aussi une grande partie dans ma manière d'écrire. Enfin, mes références sont souvent des femmes anglophones, donc ça nourrit ma pratique, voilà.
4: D'accord, merci. Et du coup, est-ce que tu as ramené des références aujourd'hui?
6: Non, j'ai pas ramené de références. Tous les textes que j'ai lus, c'était les miens.
4: D'accord.
6: Mais après, je peux citer...
4: Si tu le sens.
6: J'aime beaucoup Patti Smith... ses poèmes comme ses romans qui sont aussi autobiographiques, Clarice Lispector mais qui est brésilienne, que j'ai lu en anglais. Après, j'ai aussi plus des références théoriques, mais enfin voilà.
4: D'accord, merci.
0: Et tantôt je disais, enfin voilà, c'est une petite émission, malheureusement on n'a qu'une heure, mais je sais pas, j'espère qu'on aura un petit moment. Oui, on a un petit moment. Je sais pas, il reste combien de temps, Maxence? On sait pas, bon ben, on verra. Je voulais parler parce que oui, tantôt je disais que vous étiez étudiante à l'ERG, plus précisément en IP. Alors Victoria, je vais te demander peut-être de m'éclairer sur ce qu'est IP, et je me demandais aussi... Comment est-ce que vous mêliez vos pratiques d'écrivaine et de plasticienne, en fait, en général, dans votre formation, dans votre carrière, Victoria?
3: Alors, du coup, la section IP à l'ERG, c'est la section installation-performance, qui est donnée par Lucille Calmel. Voilà, B1, B2, B3, tous ensemble, bref. Et moi, lier ma pratique... du coup, ma pratique de l'écriture à une pratique du coup de la performance ou de l'installation, ça passe par la création de sites internet. Donc là, ça fait 5 mois que je travaille sur mon site internet, qui est du coup pour moi une installation numérique, tout simplement. C'est un espace dans lequel il y a d'autres espaces, et au plus tu fouilles dedans, au plus tu atterris sur des nouveaux sites, des nouveaux URL, et des nouveaux écrits, des nouvelles vidéos, des nouvelles images. Et du coup, voilà, c'est la solution un peu que j'ai trouvée pour pouvoir partager mes textes sans passer par une édition papier. Parce que moi, j'ai pas trop de connaissances là-dedans, même si j'ai plein de potes qui peuvent m'aider. Mais du coup, c'est jamais vraiment... la finalité n'est jamais mon envie à moi. Du coup, passer par le site internet, être totalement maîtresse de cet espace-là et de ce lieu de partage-là et ce lieu d'exposition-là, c'est trop bien, quoi. Ça me plaît trop.
0: Et on pourra t'écouter ou te lire sur ce site. Je ne sais pas s'il est en ligne, d'ailleurs. J'imagine qu'on dropera un lien quelque part dans la description. Oui, il est en ligne déjà ?
3: Oui, il est en ligne.
0: Ok.
3: Je vous partagerai l'URL, on pourra la mettre dans la description.
0: Trop bien, merci. Voilà, vous êtes toutes plasticiennes. J'ai aussi envie de poser la question à Barbara, même question. Comment est-ce que tu mélanges tes pratiques, si tu les mélanges, enfin t'es en IP également?
5: Oui, moi je m'intéresse vachement à ce qui est récit alternatif et du coup je pense que j'utilise... Il y a aussi ce truc de comment traduire ce qui se passe dans ta tête quand tu veux faire de l'art pour que ça soit préhensible pour les autres et que ça apporte vraiment quelque chose et que ça soit pas juste des vieilles névroses que tu vas juste cracher pour toi-même. Et du coup, j'ai réfléchi à ça et du coup, ça m'aide à raconter des autres narrations dans mes gestes, enfin comme une espèce d'autre logique qui serait plus appréhendable, enfin une espèce de langage universel. Et du coup, c'est comme ça que je traduis mon espace corporel dans l'espace autre, avec tout ça qui suit, qui fait une espèce de ligne conductrice. Et voilà.
0: Merci beaucoup, Barbara. Je crois qu'on a pu aussi te voir, t'écouter, je crois, à la launch d'un bouquin d'un autre poète, Antoine Boot. Il me semble que c'était vers le canal, à Bruxelles, évidemment, parce qu'on est à Bruxelles.
5: Oui, bah alors ça, c'est une pratique de performance corporelle. C'est pour apprendre à voir les mots autrement et voir comment les lettres, elles sont toutes complexes et beaucoup... Enfin, comment sortir les mots de leur sens, de leur signification, et comment juste un mot, ce n'est pas qu'un mot, et comment il peut créer toute une chanson, une polyphonie, et comment on peut le déformer dans tous les sens, et jouer avec ça, explorer... la graphie et surtout Antoine a une pratique du mystique et de la transe comme ça, donc comment le mot en toi révèle tous tes ancêtres et toutes tes entrailles pour sortir du mot.
0: Ouais, merci.
8: Cette croix
9: de la caravelle
8: Bernadette
9: de Six
10: des 106.
8: Oui. Je t'assure,
9: là, il y a un mois,
10: victime de l'accident,
9: sous cette plaque termitière à communication.
8: Bernadette,
10: je t'assure,
8: Bernadette,
10: je t'assure,
9: Les causes de l'accident
10: de la caravelle.
9: De la caravelle.
8: Oui.
9: Fait il y a un mois sur cette plaque fermitière à communication.
10: Belge.
9: Qui s'est écrasé.
8: Non, pour la barrer.
9: Le samedi soir 22 décembre.
8: Sur ce bout de papier.
9: La fuite ou la gagée.
8: Sur ce bout de papier.
9: Près de Tétouan. Qui s'est écrasé.
8: De ce croisillon magnétique. Je t'assure.
9: Maroc.
8: Simplement.
9: Plutôt,
8: je t'assure.
9: Marie-Françoise.
10: Simplement, tenir.
9: Avec.
10: Retenir.
8: Mais bien plutôt, oui. La fixer.
10: Scotcher.
8: La retenir.
10: Scotcher, soutenir.
9: Communication.
10: Je t'assure. L'exacter. Scotcher, soutenir.
9: 106.
10: Le samedi.
8: Et voici qui est venu se plaquer au-dessus maintenant. Pour tout.
10: Monsieur. Transistor.
9: Personne à bord.
10: Ou cœur.
8: Dérisoire.
10: Ou moteur.
8: Terrifiant.
9: Il n'y a.
10: 22 décembre 1973.
8: Cet autre X. Venu là.
10: Oh non!
8: Je n'aurais
9: fixé,
8: pas.
9: Retenir, exalté. Ce dérisoire est.
10: Près de.
8: Terrifiant. pensé à cela.
10: Aucun survivant.
8: Voulu de là. Papa, disais-tu.
10: J'en connais.
8: Danger. Donner.
10: J'en connais toutes. Toutes les pensées. Reste ton corps.
8: Sont maintenant.
11: Yo.
8: Communiqué. 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
10: Indéterminé.
8: Tout.
11: 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On vient de
10: tous.
11: En fait,
0: yo. Vous êtes toujours sur l'île radio, le Pacific Records, l'île radio Bruxelles. On vient de on s'écoute toujours en fait Bernard Hitzig, Canal Street 15, qui est sorti, j'ai peur de dire une bêtise, mais il me semble que c'est 1986 ou 82. En tout cas, c'est dans les années 80. Bernard Hitzig, c'est un poète que j'aime beaucoup. J'ai découvert un peu par hasard, un peu jeune. Et voilà, moi, c'est un type qui a complètement désacraliser la pratique de la poésie pour moi. Alors c'est une phrase très cliché, c'est très cliché de dire ça en 2022, j'ai l'impression. C'est un peu les mots à la mode maintenant de dire ça. Mais voilà, ouais, pour moi, c'est un auteur important. Et ouais, j'ai très vite repensé à lui, en fait, surtout en lisant ton texte, Barbara. Je l'avoue, parce que j'étais présent voilà, au canal avec Antoine Bout. Non, merci beaucoup. Renaud, tu as quelque chose encore à ajouter, il me semble.
4: Ouais, en fait, je voulais poser une question à Garance. Garance, je sais que tu chantes avec une magnifique voix, puis j'ai ajouté d'ailleurs. Et du coup, j'aimerais bien te poser la question, en fait, de savoir est-ce que tu intègres ou est-ce que tu penses intégrer le chant à ta pratique textuelle, donc à ta pratique orale, quoi.
7: Oui, j'aime beaucoup des artistes, par exemple, comme Brigitte Fontaine, qui est aussi assez bien dans des pratiques plus poétiques, performancielles et en même temps de chant. Et j'aime bien l'aspect aussi de vulnérabilité que peut apporter le chant et toute la mise en scène et l'idée de la chanteuse diva que ouais. J'aime bien. Donc oui. Oui, j'y pense. Oui, et oui, j'aime ça. Et je voulais juste en profiter pour dire à tout le monde d'aller écouter Stone Butch Blues de Leslie Feinberg, qui est disponible gratuitement sur Internet. Et qui est donc Leslie Feinberg, c'est une activiste et écrivaine trans qui est morte dans les années 2000. Et je pense que c'est important d'aller lire ce qu'elle a proposé. Voilà.
4: Super, merci beaucoup. Et du coup, Loïs, je pense que tu avais quelque chose à rajouter.
6: Oui, je voulais juste revenir sur ton intervention, Renaud, au début. L'expression, du coup, que tu as employée à un moment, « donner le consentement par la force », je trouve ça problématique. On ne peut pas donner son consentement par la force, donc si la force est employée, c'est forcément une agression sexuelle. De plus, l'expression « différencier l'homme de l'artiste », c'est une expression qui est constamment utilisée pour défendre les agresseurs. L'art de quelqu'un est forcément imprégné de sa personne et on n'achèterait pas, par exemple, un tableau d'Hitler juste parce que c'est joli. Dire ça, c'est réduire l'art uniquement à un objet, alors que ça a bien plus de signification que ça. Et pour chaque artiste talentueux mais agresseur ou horrible, il y a au moins 10 artistes plus talentueux et pas agresseurs, racistes ou misogynes, etc. Donc voilà, je pense que le choix des mots qu'on emploie, c'est important et fondamentalement politique. Et que ça aurait été bien aussi, avant cette intervention, d'avoir un trigger warning.
4: D'accord, merci. Je ne sais pas trop quoi ajouter à ça, simplement que... c'est des mots en fait que j'ai repris de l'interview. C'est elle-même qui a dit qu'il obtenait le consentement par la force. C'est des mots tirés de sa bouche de l'interview. Voilà, je m'excuse pour ma maladresse avec les mots. Mes intentions n'étaient pas mauvaises en tout cas.
0: Mais merci en tout cas Loïs de l'avoir soulevé. Je
7: oui,
0: pense
7: c'est
0: que c'est important
7: de le dire.
0: Merci beaucoup. Je crois qu'on a presque fini. Il reste encore un petit moment. Bon, je ne sais pas si quelqu'un a encore envie de rajouter quelque chose. J'ai l'impression... Oui.
7: Un petit peu pour rebondir sur ce que Loïs disait, c'est aussi pour ça que je pense que c'est important de raconter des histoires qui sont peu racontées ou qu'on raconte pas assez aussi. Dans ma tête, ça fait un lien, mais je trouve que, par exemple, comme on donne beaucoup la parole... à ce genre de discours en disant il faut séparer absolument l'artiste de l'œuvre. C'est aussi bien d'écouter les personnes qui vivent des choses comme ça au lieu de toujours vouloir parler des personnes qui agressent. Aussi, c'est important. Enfin, pour moi, c'est aussi important de donner cette voix-là, et c'est ce que j'essaie de faire dans mon travail aussi, de raconter ces histoires alternatives, ces choses qui ont trop longtemps été passées sous silence.
0: Merci Garance. Est-ce que quelqu'un a encore quelque chose à rajouter peut-être là-dessus ?
3: Moi, je trouve que c'est une belle fin.
0: Ouais.
3: C'est une belle fin à fond. Moi, je voulais dire merci à Renaud, Stevie et Maxence d'avoir géré
0: avec grand plaisir.
3: Cette technique.
0: Merci à vous. Merci à vous d'être venus et
3: de nous avoir. Merci aux girls.
0: Merci infiniment. Merci
4: à tous.
0: Merci pour ce magnifique moment. Voilà, on était sur l'île Radio, le Pacific Records. Grand merci. On se retrouve le 27 avril. Ciao.
3: Bisous.
7: Ciao.

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1: Vous écoutez Lille Radio avec Sweet Juju depuis Marseille pour une émission spéciale HTS Records. On a sorti le 28 janvier dernier une compile qui s'appelle Seven Seas à l'occasion des 7 ans du label. 7 ans, donc 7 artistes invités sur cette compile pour un savant mélange d'éléments de jungle, ghetto tech, footwork, reggaeton ou encore Jersey Club. On vous propose dans l'heure qui suit une session d'écoute des 7 morceaux de la compile Seven Seas. Mais ce n'est pas tout. On a demandé à chaque artiste de choisir 2 morceaux, des morceaux qu'il ou elle apprécie tout particulièrement, qui les inspirent, mais également leurs propres morceaux, mêlant unreleased et sorties marquantes. On avait envie de vous faire pénétrer dans leurs univers respectifs. On commence tout de suite avec Tears, DJ et producteur new-yorkais, à qui on doit le tout premier morceau de la compile, OSPC.

Tears, c'est aussi de nombreuses self-releases de Club Tools ou des EP sur Nightwerk, Growth in Decay et Manic. Il nous a partagé deux morceaux qu'il a beaucoup écoutés lors de la création de son morceau OSPC pour la compile Seven Seas. On s'écoute tout de suite Power Cell de Color Plus, suivi de Tide Ends de DJ Farside.

c'est au tour de Gypsian, DJ et producteur basé à Montpellier, à qui on doit des sorties sur des labels comme Ressources, Monstart ou encore Plaisance Records. On écoute tout de suite son morceau Archaeopteryx sorti sur Seven Seas.

Gypsian a voulu nous partager son amour pour deux morceaux qu'il considère comme essentiels dans sa pratique de la musique. On va d'abord écouter le morceau Roller de Scotty D, à qui on doit des collaborations avec Scratcha DVA ou encore DJ Polo sur Hyperdub, suivi de Cuando Olvidare de Setangana et Pepe Blanco, qui lui procure une sensation d'adrénaline et d'émotion forte.

Place au troisième morceau de la compile, Ruido, enregistré à Stockholm par Rayo, qui avait déjà sorti un single en septembre 2021 sur HTS. Yel apprécie tout particulièrement le concept de blend en mélangeant des genres bien établis à de la club musique.

Rayo nous a envoyé deux unreleased à diffuser dans l'émission. Le premier morceau s'appelle K7 et on écoutera ensuite son remix du morceau Yaz, Gazetesi Yaz de la chanteuse et guitariste turque Selda Baksan.

Le prochain morceau s'appelle BGI et il a été produit par Rumina, DJ et productrice basée à Malmö en Suède. Elle a sorti en février 2020 son tout premier EP, The Final Destiny of the Gods.

On s'écoute tout de suite les deux morceaux sélectionnés par Rumina pour l'émission. On commence avec un remix du morceau Ultra Shell de Rapid Antics par Badzoo, suivi du morceau Ban Bonnet de Noise Diva.

C'est au tour de Vrak, DJ et producteur basé à Tokyo au Japon. Vous le connaissez peut-être via ses mix sur Internet Public Radio, NTS, RINS, Hong Kong Community Radio ou encore Tank Magazine. Peut-être aussi grâce à ses nombreuses sorties sur des labels comme Nafi, Tricky Tracks, Out of Fashion Boys ou encore Yedra Club des Baillés. Le morceau qui va suivre s'appelle Icebreaker, sorti sur Seven Seas.

Petite exclusivité pour le prochain morceau, puisqu'il s'agit d'un extrait du futur EP de Vrac sur HTS qui devrait sortir d'ici quelques semaines. On s'écoute tout de suite le morceau Yosakura.

c'est au tour de Bas Paris, DJ, host mensuel sur NTS, à qui on doit de nombreux projets sur Popcan Records, Molly House Records, Chroma NY ou encore Internet Friends. Tout de suite, le morceau Fusion par Bas

Bapari a voulu partager deux morceaux issus de son EP Daybreak sorti en mars 2021. On va donc s'écouter le morceau Daybreak suivi de Sunken City.

le tout dernier morceau de la compile que vous avez d'ailleurs peut-être écouté en avant-première sur la plateforme If Only, est signé Soltura et s'appelle Stave Hill. Pour celles et ceux qui ne la connaissent pas, Soltura est une DJ et productrice basée à Londres à qui on doit des projets sortis sur All Center et Stimulate.

0: On termine cette émission avec le deuxième morceau choisi par Sol Toura. Il s'agit du morceau Korn du rappeur londonien Too Smoky, un pur bijou de UK Drill.
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Je voudrais remercier toute l'équipe HTS, mais également les artistes de la compile. Tears, Gypsian, Rayo, Rumina, Vrac, Bapari et Soltura, mais également Simon Luc Laporte pour le mastering, Manon Bachelier pour l'artwork et Manifesto 21, If Only et Lille Radio pour leur confiance. Si vous avez aimé cette émission et la compile 7Seas, n'hésitez pas à nous soutenir et à soutenir les artistes que l'on vous a présentés via Bandcamp. On espère que cette émission vous aura

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